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2: Hello, hello everybody. C'est Docteur Juice qui vous parle. Bienvenue à tous au cabinet. Prenez place. Nouvel épisode.

nouvelle douceur à ajouter sur votre playlist. Ce soir, on va se mettre de la musique qui donne envie de rester bien au chaud à la maison. Et on commence tout de suite avec Diamonds de Leisure. C'est parti, sur Move.

0: C'était Antoine Bourassa avec Who Stayed à l'instant sur Move.
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0: Toujours chez Dr Juice sur Move, j'espère que tout va bien. Ce soir, c'est playlist bien calme, bien cosy, et on va poursuivre avec un son que j'ai découvert cet été et qui clairement était dans mes oreilles tous les jours. C'est incroyable, c'est tellement envoûtant, on a envie de s'envoler. Je vous invite à l'écouter devant un ciel étoilé si vous en avez l'occasion. C'est exceptionnel. Le titre, c'est The High par Owen DeMoe.

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2: Dr Juice, c'est fini pour aujourd'hui. On se retrouve demain 19h et on se quitte avec Well Traveled de Masego. Passez une très bonne soirée sur Move. À demain.

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